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0: Patrice, bonjour, bonjour à toutes et à tous. La canicule s'intensifie en Maine-et-Loire à tel point qu'un nouveau record de température a été enregistré mardi sur la station Gébeaucouzé, 39 degrés, plus de 41 degrés relevés du côté de Saumur. Météo France qui indique que ces valeurs sont largement supérieures au normal de saison. L'épisode de forte chaleur qui devrait se poursuivre jusqu'au week-end prochain dans un contexte de sécheresse, de risque élevé d'incendie également dans le département. Un feu de broussailles s'est d'ailleurs déclaré hier après-midi à Montreuil-Juigné. C'est au nord d'Angers. Les flammes ont ravagé environ 3000 m² d'herbe et de végétation près de l'usine Constellium, usine qui n'a pas été touchée. Les festivités du 14 juillet sont maintenues malgré cette chaleur. La soirée débutera lundi avec le bal des pompiers avant un défilé militaire et un feu d'artifice. Il sera tiré à 23h depuis la Maine. Et pour accompagner l'événement, plusieurs restrictions de circulation sont prévues en centre-ville et sur les voies sur berge qui seront fermées temporairement dans la nuit. En ces fortes chaleurs, certains font choix d'aller à la piscine, quand d'autres ont de moins en moins de possibilités selon un rapport d'enquête du député angevin François Gernigon. Près de 75 maires sur 100 sont inquiets pour l'avenir de leur équipement. À Candé, la piscine municipale a fermé en raison de la hausse des coûts de l'énergie. Aujourd'hui, après 3 ans de fermeture, la rénovation pour rouvrir coûterait entre 2 et 3,5 millions d'euros. Pour le maire Jérémy Séjourné, la réouverture passera par l'aide de la communauté de communes Anjouble Communauté. Écoutez.
1: Il faut voir ce que l'on veut faire à Anjouble Communauté. On a nos trois pôles avec le Candéen, le Penséen et le Segréen. Je crois qu'il faut aujourd'hui éviter de voir les choses individuelles. Et puis la piscine de Candé peut être aussi une annexe avec tout ce qui est apprentissage de l'eau et le plaisir de la nage. Je crois qu'il faut se pencher sur qu'est-ce que l'on veut apporter à la population, comment on va faire venir les gens. Et la piscine, comme d'autres équipements, font partie d'éléments attractifs.
0: Et pour lui, c'est aussi un lien social important pour les familles ne pouvant pas partir en vacances. Il espère que la ministre des Sports répondra aux préconisations du député François Gernigon, comme le fléchage du fonds vert sur les piscines. Dans le réseau de l'actualité, 2 ans après l'attaque au couteau d'une professeure d'anglais au lycée de l'IROM à Chemillé-en-Anjou, la justice a déclaré l'auteur des faits pénalement irresponsable. La cour d'appel d'Angers s'appuie sur les conclusions unanimes des experts psychiatres qui ont retenu une abolition du discernement au moment de l'agression. Le jeune homme est placé en soins psychiatriques. L'enseignante avait été blessée au cou. C'était en mai 2024. En football, Angesco, le staff de Stéphane Gilly est désormais au complet. 2 adjoints venus du PFC, le Paris FC à Mansen et Christophe Raymond rejoignent le nouvel entraîneur. 3 membres du précédent staff sont conservés avec aussi la promotion d'un analyste vidéo. Reprise de l'entraînement le 13 juillet avant le début de la Ligue 1 le 23 août, ce sera face à Lille. Et puis c'est le jour J pour les Bleus, l'équipe de France qui affronte ce jeudi soir le Maroc d'Achraf Hakimi. Coup d'envoi de la rencontre et de ce quart de finale de Coupe du Monde, ce sera ce soir à 22h heure française. Et puis au mot de la météo, vigilance orange canicule maintenue bien sûr ce jeudi en Maine-et-Loire. On a déjà 20 degrés ce matin. On aura jusqu'à 36 degrés cet après-midi, 36 degrés notamment du côté d'Angers ou encore Cholet. 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

0: Patrice, bonjour, bonjour à toutes et à tous. La canicule s'intensifie en Maine-et-Loire à tel point qu'un nouveau record de température a été enregistré mardi sur la station Angers-Beaucouzé, 39 degrés, plus de 41 degrés relevés du côté de Saumur. Météo France qui indique que ces valeurs sont largement supérieures au normal de saison. L'épisode de forte chaleur qui devrait se poursuivre jusqu'au week-end prochain dans un contexte de sécheresse, de risque élevé d'incendie également dans le département. Un feu de broussailles s'est d'ailleurs déclaré hier après-midi à Montreuil-Juigné. C'est au nord d'Angers. Les flammes ont ravagé environ 3000 m2 d'herbe et de végétation près de l'usine Constellium, usine qui n'a pas été touchée. Les festivités du 14 juillet sont maintenues malgré cette chaleur. La soirée débutera lundi avec le bal des pompiers avant un défilé militaire et un feu d'artifice. Il sera tiré à 23h depuis la Maine. Et pour accompagner l'événement, plusieurs restrictions de circulation sont prévues en centre-ville et sur les voies sur berge qui seront fermées temporairement dans la nuit. En ces fortes chaleurs, certains font le choix d'aller à la piscine quand d'autres ont de moins en moins de possibilités selon un rapport d'enquête du député angevin François Gernigon. Près de 75 maires sur 100 sont inquiets pour l'avenir de leur équipement. À Candé, la piscine municipale a fermé en raison de la hausse des coûts de l'énergie. Aujourd'hui, après 3 ans de fermeture, la rénovation pour rouvrir coûterait entre 2 et 3,5 millions d'euros. Pour le maire Jérémy Séjourné, la réouverture passera par l'aide de la communauté de communes en Joubleu communauté. Écoutez.
1: Il faut voir ce que l'on veut faire en Joubleu communauté. On a nos trois pôles avec le Candéen, le Penséen et le Segréen. Je crois qu'il faut aujourd'hui éviter de voir les choses individuelles. Et puis la piscine de Candé peut être aussi une annexe avec tout ce qui est apprentissage de l'eau et le plaisir de la nage. Je crois qu'il faut se pencher sur qu'est-ce que l'on veut apporter à la population, comment on va faire venir les gens. Et la piscine, comme d'autres équipements, font partie d'éléments attractifs.
0: Et pour lui, c'est aussi un lien social important pour les familles ne pouvant pas partir en vacances. Il espère que la ministre des Sports répondra aux préconisations du député François Gernigon, comme le fléchage du fonds vert sur les piscines. Dans le reste de l'actualité, 2 ans après l'attaque au couteau d'une professeure d'anglais au lycée de l'IROM à Chemillé-en-Anjou, la justice a déclaré l'auteur des faits pénalement irresponsable. La cour d'appel d'Angers s'appuie sur les conclusions unanimes des experts psychiatres qui ont retenu une abolition du discernement au moment de l'agression. Le jeune homme est placé en soins psychiatriques. L'enseignante avait été blessée au cou. C'était en mai 2024. En football, Angesco, le staff de Stéphane Gilly est désormais au complet. 2 adjoints venus du PFC, le Paris FC à Mansaine et Christophe Raymond rejoignent le nouvel entraîneur. 3 membres du précédent staff sont conservés avec aussi la promotion d'un analyste vidéo. Reprise de l'entraînement le 13 juillet avant le début de la Ligue 1 le 23 août. Ce sera face à Lille. Et puis c'est le jour J pour les Bleus. L'équipe de France qui affronte ce jeudi soir le Maroc d'Achraf Hakimi. Coup d'envoi de la rencontre et de ce quart de finale de Coupe du Monde, ce sera ce soir à 22h, heure française. Et puis au mot de la météo, vigilance orange canicule maintenue bien sûr ce jeudi en Maine-et-Loire. On a déjà 20 degrés ce matin, on aura jusqu'à 36 degrés cet après-midi, 36 degrés notamment du côté d'Angers ou encore Cholet. Très bonne journée sur Oxygène Radio.
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1: Avant le quintet, un mot de l'actualité hippique près de chez nous. La réunion Premium Galop prévue aujourd'hui à Châteaubriant a été transférée à Dieppe en concertation avec France Galop en raison des fortes chaleurs annoncées. Et on vous rappelle que dimanche au Pertre, le programme sera lui aussi adapté à la canicule. Début des opérations avancées à 9h. Place maintenant au Quintet Plus, direction Enghien-Soisy avec le prix de l'opéra. Une épreuve européenne de trot attelé sur 2150 mètres avec 14 partants, départ à 20h15. Notre sélection, le 3 Kingslayer Pellini, le 1 Ridley Lavec, le 5 Jour de Fête, le 8 Giacomo Bello, le 10 Max Ocagne, le 14 Champus, le 2 Orbor et le 6 Aïda Sauton. Le récap, 3 As, 5, 8, 10, 14, 2 et 6. Notre outsider, le 7 Gamin des Îles.
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2: Ah, bah écoutez, c'est toujours bon à prendre. 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
3: Et en ce jeudi, nous sommes le 9 juillet. Bonne fête aux Amandines. Les béliers, vous voulez être le chef à la maison, mais votre attitude excessive ne vous aidera pas à passer le message. Les taureaux, vous aurez besoin de vous sentir entouré. Gémeaux, on ne vous écoutera pas. Les cancers, faites le plein pour appréhender des jours difficiles. Les lions, avant de sauter le pas, prenez le temps d'évaluer chaque situation. Les vierges, votre instinct saura vous guider. Balance, une vague de rébellion pourrait naître dans votre foyer. Les scorpions, des conflits ou une atmosphère tendue pourraient entraver vos projets. Les sagittaires, le chemin que vous choisirez pourrait être irréversible, alors pesez bien le pour et le contre. Capricorne, vos amis et vos proches vous donnent de très belles preuves d'affection. Les Verseaux, une rentrée d'argent inattendue redonnera le sourire et vous aidera à aborder l'avenir avec plus de confiance. Enfin les Poissons, cette période vous demande de prendre des risques. Bonne journée et à demain.
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0: Bonne journée avec Oxygène, la plus angevine des radios. C'est Chris avec vous. Le Big Morning commence avec Taylor Swift dans un instant ou encore Zao. Le son Hit & Dance après les infos. 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Il est 7h, Nicolas Marie, bonjour.
14: Chris, bonjour, bonjour à toutes et à tous. La canicule s'intensifie en Maine-et-Loire à tel point qu'un nouveau record de température a été enregistré mardi sur la station Gébocouzé, 39 degrés, plus de 41 degrés relevés du côté de Saumur. Météo France qui indique que ces valeurs sont largement supérieures au normal de saison. L'épisode de forte chaleur qui devrait se poursuivre jusqu'au week-end prochain dans un contexte de sécheresse, de risque élevé d'incendie également dans le département. Un feu de broussailles s'est d'ailleurs déclaré hier après-midi à Montreuil-Juigné. C'est au nord d'Angers. Les flammes ont ravagé environ 3000 m2 d'herbe et de végétation près de l'usine Constellium, usine qui n'a pas été touchée. Les festivités du 14 juillet sont maintenues malgré cette chaleur. La soirée débutera lundi avec le bal des pompiers avant un défilé militaire et un feu d'artifice. Il sera tiré à 23h depuis la Maine. Et pour accompagner l'événement, plusieurs restrictions de circulation sont prévues en centre-ville et sur les voies sur berge qui seront fermées temporairement dans la nuit. En ces fortes chaleurs, certains font le choix d'aller à la piscine quand d'autres ont de moins en moins de possibilités selon un rapport d'enquête du député angevin François Gernigon. Près de 75 maires sur 100 sont inquiets pour l'avenir de leur équipement. À Candé, la piscine municipale a fermé en raison de la hausse des coûts de l'énergie. Aujourd'hui, après 3 ans de fermeture, la rénovation pour rouvrir coûterait entre 2 et 3,5 millions d'euros. Pour le maire Jérémy Séjourné, la réouverture passera par l'aide de la communauté de communes Anjouble Communauté. Écoutez.
15: Il faut voir ce que l'on veut faire à Anjouble Communauté. On a nos trois pôles avec le Candéen, le Pancéen et le Segréen. Je crois qu'il faut aujourd'hui éviter de voir les choses individuelles. Et puis la piscine de Candé peut être aussi une annexe avec tout ce qui est apprentissage de l'eau et le plaisir de la nage. Je crois qu'il faut se pencher sur qu'est-ce que l'on veut apporter à la population, comment on va faire venir les gens, et la piscine, comme d'autres équipements, font partie d'éléments attractifs.
14: Et pour lui, c'est aussi un lien social important pour les familles ne pouvant pas partir en vacances. Il espère que la ministre des Sports répondra aux préconisations du député François Gernigon, comme le fléchage du fonds vert sur les piscines. Dans le réseau d'actualité, 2 ans après l'attaque au couteau d'une professeure d'anglais au lycée de l'IROM à Chemillé-en-Anjou, la justice a déclaré l'auteur des faits pénalement irresponsable. La cour d'appel d'Angers s'appuie sur les conclusions unanimes des experts psychiatres qui ont retenu une abolition du discernement au moment de l'agression. Le jeune homme est placé en soins psychiatriques. L'enseignante avait été blessée au cou. C'était en mai 2024. En football, Angesco, le staff de Stéphane Gilly est désormais au complet. 2 adjoints venus du PFC, le Paris FC à Mansaine, et Christophe Raymond rejoignent le nouvel entraîneur. 3 membres du précédent staff sont conservés, avec aussi la promotion d'un analyste vidéo. Reprise de l'entraînement le 13 juillet avant le début de la Ligue 1. Le 23 août, ce sera face à Lille. Et puis c'est le jour J pour les Bleus. L'équipe de France qui affronte ce jeudi soir le Maroc d'Achraf Hakimi. Coup d'envoi de la rencontre et de ce quart de finale de Coupe du Monde, ce sera ce soir à 22h, heure française. Et puis un mot de la météo, vigilance orange canicule maintenue bien sûr ce jeudi en Maine-et-Loire. On a déjà 20 degrés ce matin, on aura jusqu'à 36 degrés cet après-midi, 36 degrés notamment du côté d'Angers ou encore Cholet. Très bonne journée sur Oxygène Radio.
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0: Elizabeth Taylor, Taylor Swift sur Oxygène Radio. Il est 7h07, bon courage.
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0: Allez, bon courage à tous ceux qui travaillent dehors, à ceux qui n'ont pas la clim et qui vont encore souffrir aujourd'hui. On a une semaine encore, hein, une semaine de grosse chaleur avant qu'on puisse respirer un petit peu après. Je vous souhaite la bienvenue en tout cas dans le Big Morning en ce jeudi 9 juillet. On fête les Amandine, les Amanda, les Hermine, quelques anniversaires comme l'ex Miss France 2004, Eve Gilles qui a 23 ans, l'actrice Élodie Fontan qui fait partie de la bande à Fifi, hein. La bande de Philippe Lachaud, 39 ans. L'acteur monumental Tom Hanks fête ses 70 ans. William Scheller, compositeur et chanteur, notamment du tube Un homme heureux. Qu'est-ce qu'elle est belle cette chanson, 80 ans. Et puis le chanteur Pierre Perret a 92 ans. Et puis c'est aussi l'anniversaire du coup de boule. Coup de boule, coup de boule. Ouais, la finale de la Coupe du Monde remportée par l'Italie, hein, face à la France. Et le fameux coup de boule de Zizou. C'était en 2006, c'était un 9 juillet. Et c'était il y a 20 ans. Allez, voici Zao et MC Solar. Comme Caroline, arrivent les programmes télé, la Big Météo, l'horoscope. Et nous allons aussi parler de Walker Texas Ranger qui fête aussi anniversaire.
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0: 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Jérém fait sa télé sur Oxygène Radio.
1: Et pour commencer sur TF1, ça continue, il y a de l'intrigue, hein. Zodiac. France 2, le documentaire, ça vous fait rire. Les deux font la paire. Il y est question de Funès et de Bourville. Ce sera suivi ensuite de la troupe du Splendide. Hein. Toujours, et ça vous fait rire, les copains d'abord. France 3, la stagiaire, hein. Michel Bernier au top de sa forme. Canal, The Miniature Wife. Et sur M6, ça continue pour la Coupe du Monde de football. Ça commencera par le MAG. Et juste après, à 22h, le coup d'envoi d'un quart de finale. Allez, on continue. W9, il n'y a que la vérité qui compte. TMC, Anne Roumanoff, l'expérience de la vie. Et puis enfin sur TFX, Roulez Jeunesse. Voilà, je vous laisse faire votre choix et par avance, une belle soirée devant votre télévision ou bien sûr à l'écoute d'Oxygène Radio.
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0: Oxygen Radio, on joue It and Dance et puis quelques collectors comme ça. In Deep, Last Night, DJ Save My Life.
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0: Avec la troisième canicule de l'année qui continue, hein. Je vous rappelle que nous sommes toujours en vigilance orange, avec encore une fois ce ciel dégagé, les températures qui vont atteindre les 36 degrés ce jeudi. Il est fort possible que nous passions d'ailleurs ce week-end en vigilance rouge, puisque nous allons frôler les 40 degrés en journée et 26 degrés la nuit. Les orages sont annoncés pour mardi prochain et la baisse des températures dans à peu près une semaine. Et puis ça va baisser, mais finalement pas tant que ça. Hein. On descendra entre 28 et 32 degrés, vous voyez, c'est pas non plus... Allez, on va continuer à faire chaud. Tame Impala, Dracula, Big Foyoli, papa. Et puis les infos à 7h30, ce sera avec Nicolas Marie, suivi de l'horoscope sur Oxygène Radio. Bon jeudi.
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0: Oxygène Radio, 7h30. Oxygène. Un anniversaire de série télé voilà, qui occupait tous nos dimanches après-midi, fut un temps. Je vous en parle après Miley Smith. Oxygène. Et après l'horoscope, bien sûr. Oxygène Radio. Ouais, la big news, c'est tout à l'heure à 7h45. Et d'abord, les infos. Et ben, les infos, c'est avec Nicolas Marie. Bonjour.
1: Chris, bonjour, bonjour à toutes et à tous. La canicule s'intensifie en Maine-et-Loire à tel point qu'un nouveau record de température a été enregistré mardi sur la station Gébocouzé, 39 degrés, plus de 41 degrés relevés du côté de Saumur. Météo France qui indique que ces valeurs sont largement supérieures au normal de saison. L'épisode de forte chaleur qui devrait se poursuivre jusqu'au week-end prochain dans un contexte de sécheresse, de risque élevé d'incendie également dans le département. Un feu de broussailles s'est d'ailleurs déclaré hier après-midi à Montreuil-Juigné, c'est au nord d'Angers. Les flammes ont ravagé environ 3000 m2 d'herbe et de végétation près de l'usine de Constellium, usine qui n'a pas été touchée. Les festivités du 14 juillet sont maintenues hein, malgré cette chaleur. La soirée débutera lundi avec le bal des pompiers avant un défilé militaire et un feu d'artifice. Il sera tiré à 23h depuis la Maine. Et pour accompagner l'événement, plusieurs restrictions de circulation sont prévues en centre-ville et sur les voies sur berge qui seront fermées temporairement dans la nuit. En ces fortes chaleurs, certains font choix d'aller à la piscine quand d'autres, eh bien, ont de moins en moins de possibilités selon un rapport d'enquête du député angevin François Gernigon. Près de 75 maires sur 100 sont inquiets pour l'avenir de leur équipement. À Candé, la piscine municipale a fermé en raison de la hausse des coûts de l'énergie. Aujourd'hui, après 3 ans de fermeture, la rénovation pour rouvrir coûterait entre 2 et 3,5 millions d'euros. Pour le maire Jérémy Séjourné, la réouverture passera par l'aide de la communauté de communes Anjouble Communauté. Écoutez.
2: Il faut voir ce que l'on veut faire à Anjouble Communauté. On a nos trois pôles avec le Candéen, le Penséen et le Segréen. Je crois qu'il faut aujourd'hui éviter de voir les choses individuelles. Et puis la piscine de Candé peut être aussi une annexe avec tout ce qui est apprentissage de l'eau et le plaisir de la nage. Je crois qu'il faut se pencher sur qu'est-ce que l'on veut apporter à la population, comment on va faire venir les gens. Et la piscine, comme d'autres équipements, font partie d'éléments attractifs.
1: Et pour lui, c'est aussi un lien social important pour les familles ne pouvant pas partir en vacances. Il espère que la ministre des Sports répondra aux préconisations du député François Gernigon, comme le fléchage du fonds vert sur les piscines. Dans le réseau d'actualité, 2 ans après l'attaque au couteau d'une professeure d'anglais au lycée de l'IROM à Chemillé-en-Anjou, la justice a déclaré l'auteur des faits pénalement irresponsable. La cour d'appel d'Angers s'appuie sur les conclusions unanimes des experts psychiatres qui ont retenu une abolition du discernement au moment de l'agression. Le jeune homme est placé en soins psychiatriques. L'enseignante avait été blessée au cou, c'était en mai 2024. En football, Angesco, le staff de Stéphane Gilly est désormais au complet. 2 adjoints venus du PFC, le Paris FC à Mansaine et Christophe Raymond rejoignent le nouvel entraîneur. 3 membres du précédent staff sont conservés avec aussi la promotion d'un analyste vidéo. Reprise de l'entraînement le 13 juillet avant le début de la Ligue 1. Le 23 août, ce sera face à Lille. Et puis c'est le jour J pour les Bleus, l'équipe de France qui affronte ce jeudi soir le Maroc d'Achraf Hakimi. Coup d'envoi de la rencontre et de ce quart de finale de Coupe du Monde, ce sera ce soir à 22h, heure française. Et puis au mot de la météo, vigilance orange canicule maintenue bien sûr hein, ce jeudi en Maine-et-Loire. On a déjà 20 degrés ce matin, on aura jusqu'à 36 degrés cet après-midi, 36 degrés notamment du côté d'Angers ou encore Cholet. Très bonne journée sur Oxygène Radio.
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0: Miles Smith sur Oxygen Radio avec Night Horan. C'était Drive Safe.
1: Pêcheur s'en alla en fredonnant ce refrain.
0: Le petit pêcheur. La surprise de cette année par Manon Lisa, ça cartonne sur les réseaux sociaux et maintenant en radio. Manon Lisa, le petit pêcheur, dans un instant, on va parler de Walker Texas Ranger et là c'est le Topascope.
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5: Et en ce jeudi, nous sommes le 9 juillet, bonne fête aux Amandines. Les béliers, vous voulez être le chef à la maison, mais votre attitude excessive ne vous aidera pas à passer le message. Les taureaux, vous aurez besoin de vous sentir entouré. Gémeaux, on ne vous écoutera pas. Les cancers, faites le plein pour appréhender des jours difficiles. Les lions, avant de sauter le pas, prenez le temps d'évaluer chaque situation. Les vierges, votre instinct saura vous guider. Balance, une vague de rébellion pourrait naître dans votre foyer. Les scorpions, des conflits ou une atmosphère tendue pourraient entraver vos projets. Les sagittaires, le chemin que vous choisirez pourrait être irréversible, alors pesez bien le pour et le contre. Capricorne, vos amis et vos proches vous donnent de très belles preuves d'affection. Les Verseaux, une rentrée d'argent inattendue redonnera le sourire et vous aidera à aborder l'avenir avec plus de confiance. Enfin les poissons, cette période vous demande de prendre des risques. Bonne journée et à demain.
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Le petit pêcheur, Manon Lisa sur Oxygène Radio, 7h46. Il y a 31 ans, les amis, il y a 31 ans, le 9 juillet 1995, TF1 dégainait du lourd avec la série, souvenez-vous, Walker Texas Ranger. Action, bandit, morale à l'ancienne, Chuck Norris débarque et clairement, il vient pas là pour enfiler des perles. Hein. Souvenez-vous, à l'époque, un coup de pied retourné réglait beaucoup plus de problèmes qu'un débat de 2 heures. La justice passait souvent par un regard très très sérieux. Hein. Et puis, Chuck Norris, c'est simple, il ne regardait pas la série. C'est la série qu'il regardait. Et depuis, avouons-le, hein, aucun shérif n'a vraiment réussi à lui arriver à la botte. Il nous a quitté il n'y a pas si longtemps que ça, d'ailleurs. Chuck Norris, donc 31 ans anniversaire pour Walker Texas Ranger. Le Max Sport à suivre après Milky et David Guetta sur Oxygène.

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1: Bonjour à toutes et à tous, on débute avec le match de l'équipe de France face au Maroc ce jeudi soir à 22h française à Foxborough. Et les Bleus retrouvent la nation qu'ils avaient éliminée en demi-finale du Mondial au Qatar il y a 4 ans. Les Bleus s'étaient imposés 2-0 et ce soir on espère retrouver le football, le vrai, pas celui proposé par les Paraguayens qui ont multiplié les fautes et les actes d'anti-jeu sans jamais être sanctionnés. Le Maroc se présente après un début de Coupe du Monde réussi, marqué notamment par un nul 1 partout face au Brésil, puis des victoires face à l'Écosse 1-0 et Haïti 4-2. Les Marocains ont ensuite éliminé les Pays-Bas au tir au but 1-1 à l'issue du temps réglementaire et le Canada 3-0 en 8e. Avec 3 buts en phase de poule, Saïbari semble être une arme offensive importante pour le Maroc. Les Bleus, eux, pourraient compter sur le retour d'Aurélien Tchouaméni. Au milieu de terrain, le joueur du Real Madrid s'est entraîné normalement avec le groupe hier et en attaque, Désiré Doué pourrait être titularisé à la place de Bradley Barcola et qui lui a été préféré ces derniers matchs. Et au niveau météo, le match devrait se dérouler sans le moindre orage à l'horizon, contrairement à ce qui avait été redouté contre le Paraguay. 29 degrés sont annoncés à Boston ce jeudi au moment du coup d'envoi. Et la rencontre sera arbitrée par un Argentin, Facundo Tello, qui a déjà officié lors des quarts de finale de Coupe du Monde 2022. C'était déjà le Maroc qui avait battu le Portugal 1-0. En cyclisme, c'est presque une victoire française qui s'est jouée hier à Pau. La 5e étape a été remportée par le sprinter de l'équipe Decathlon CMA-CGM, Olaf Kooij. Le Néerlandais a devancé Max Canter et Tim Merlier sur la ligne d'arrivée. Au général, Thorsten Train reste en jaune. Tadej Pogacar est 4e après de 8 minutes, tout comme Jonas Vingegaard qui subit le même écart. Les deux favoris pourraient s'expliquer dès ce jeudi entre Pau et Gavarnie avec l'école d'Aspin et du Tourmalet à escalader notamment. Enfin, en tennis, les demi-finales femmes au programme ce jeudi à Wimbledon entre Karolina Muchova et Coco Gauff d'un côté, puis entre Marta Kostiuk et Linda Noskova. Voilà, c'est la fin de ce flash. Très belle journée de sport.

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3: Et voici votre point info circulation dans le département. À Laval, plusieurs chantiers sont en cours en centre-ville. Prudence rue d'Avenières, où des travaux de rénovation entraînent une circulation alternée jusqu'au mois de septembre, des restrictions de stationnement sont également en place dans le secteur. Toujours à Laval, des perturbations sont signalées ruelle de Beausoleil en raison des travaux du parking de Gaulle, ainsi que boulevard Denis Patin, où un feu est mis en place pour des travaux de raccordement électrique. À Entram, la RD 962 fait également l'objet de travaux de nuit, de 20h à 6h, avec une circulation réglementée pendant les interventions. Très bonne route à tous en Mayenne sur Oxygène Radio.
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13: Big Morning de l'été continue sur Oxygène Radio. J'ai pour vous Jérémy Frérot, Alex Warren ou encore Bruno Mars. 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Avant le son Hit and Dance, les infos. 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Il est 8h, Nicolas Marie, bonjour.
14: Patrice, bonjour, bonjour à toutes et à tous. La canicule s'intensifie en Maine-et-Loire à tel point qu'un nouveau record de température a été enregistré mardi sur la station Gébocouzé, 39 degrés, plus de 41 degrés relevés du côté de Saumur. Météo France qui indique que ces valeurs sont largement supérieures au normal de saison. L'épisode de forte chaleur qui devrait se poursuivre jusqu'au week-end prochain dans un contexte de sécheresse, de risque élevé d'incendie également dans le département. Un feu de broussailles s'est d'ailleurs déclaré hier après-midi à Montreuil-Juigné. Au nord d'Angers. Les flammes ont ravagé environ 3000 m2 d'herbe et de végétation près de l'usine Constellium, usine qui n'a pas été touchée. Les festivités du 14 juillet sont maintenues hein, malgré cette chaleur. La soirée débutera lundi avec le bal des pompiers avant un défilé militaire et un feu d'artifice. Il sera tiré à 23h depuis la Maine et pour accompagner l'événement, plusieurs restrictions de circulation sont prévues en centre-ville et sur les voies sur berge qui seront fermées temporairement dans la nuit. En ces fortes chaleurs, certains font choix d'aller à la piscine quand d'autres, ont de moins en moins de possibilités selon un rapport d'enquête du député angevin François Gernigon. Près de 75 maires sur 100 sont inquiets pour l'avenir de leur équipement. À Candé, la piscine municipale a fermé en raison de la hausse des coûts de l'énergie. Aujourd'hui, après 3 ans de fermeture, la rénovation pour rouvrir coûterait entre 2 et 3,5 millions d'euros. Pour le maire Jérémy Séjourné, la réouverture passera par l'aide de la communauté de communes Anjouble Communauté. Écoutez.
15: Il faut voir ce que l'on veut faire à Anjouble Communauté. On a nos trois pôles avec le Candéen, le Penséen et le Segréen. Je crois qu'il faut aujourd'hui éviter de voir les choses individuelles. Et puis la piscine de Candé peut être aussi une annexe avec tout ce qui est apprentissage de l'eau et le plaisir de la nage. Je crois qu'il faut se pencher sur qu'est-ce que l'on veut apporter à la population, comment on va faire venir les gens. Et la piscine, comme d'autres équipements, font partie d'éléments attractifs.
14: Et pour lui, c'est aussi un lien social important pour les familles ne pouvant pas partir en vacances. Il espère que la ministre des Sports répondra aux préconisations du député François Gernigon, comme le fléchage du fonds vert sur les piscines. Dans le reste de l'actualité, 2 ans après l'attaque au couteau d'une professeure d'anglais au lycée de l'IROM à Chemillé-en-Anjou, la justice a déclaré l'auteur des faits pénalement irresponsable. La cour d'appel d'Angers s'appuie sur les conclusions unanimes des experts psychiatres qui ont retenu une abolition du discernement au moment de l'agression. Le jeune homme est placé en soins psychiatriques. L'enseignante avait été blessée au cou. C'était en mai 2024. En football, Angesco, le staff de Stéphane Gilly est désormais au complet. 2 adjoints venus du PFC, le Paris FC à Mansaine et Christophe Raymond rejoignent le nouvel entraîneur. 3 membres du précédent staff sont conservés avec aussi la promotion d'un analyste vidéo. Reprise de l'entraînement le 13 juillet avant le début de la Ligue 1 le 23 août. Ce sera face à Lille. Et puis c'est le jour J pour les Bleus. L'équipe de France qui affronte ce jeudi soir le Maroc d'Achraf Hakimi. Coup d'envoi de la rencontre et de ce quart de finale de Coupe du Monde. Ce sera ce soir à 22h, heure française. Et puis un mot de la météo. Vigilance orange canicule maintenue bien sûr ce jeudi en Maine-et-Loire. On a déjà 20 degrés ce matin. On aura jusqu'à 36 degrés cet après-midi. 36 degrés notamment du côté d'Angers ou encore Cholet. Très bonne journée sur Oxygène Radio.
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0: le dernier single de Jérémy Frérot sur Oxygène Radio. 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
0: Aujourd'hui, nous sommes le 9 juillet, c'est bel et bien l'été, on le voit au niveau de la météo, au niveau des températures, au niveau de la canicule, canicule orange, peut-être même canicule rouge le week-end prochain, on en parle tout à l'heure, lors de la météo. À suivre également, eh bien, la minute hippique, vous allez voir pas mal de réunions hippiques qui sont reportées à cause de la canicule. À suivre également les infos locales, l'horoscope, et puis à la fin de l'heure, nous allons parler, enfin je vais vous parler d'une bonne nouvelle liée à la canicule, parce que oui, il y a également des bonnes nouvelles. Nous sommes le 9 juillet aujourd'hui, on fête les Amandine, les Amanda et les Hermine. Aujourd'hui, c'est l'anniversaire du coup de boule. Ah oui, la finale de la Coupe du Monde, remportée par l'Italie, le fameux coup de boule de Zizou. C'était en 2006, il y a pile poil 20 ans. Et je sais compter. Les anniversaires aujourd'hui à souhaiter chez les stars. L'ex Miss France, Eve Gilles, 23 ans. L'actrice Élodie Fontan, 39 ans. L'acteur Tom Hanks, acteur monumental, 70 ans. William Scheller, compositeur et chanteur notamment du tube Un homme heureux, 80 ans, oui. Et puis le chanteur Pierre Perret, 92. Allez, bon anniversaire si vous êtes né un 9 juillet. Voici le retour du son Hit & Dance avec Alex Warren, Fever Dream sur Oxygène Radio. Il est 8h08.
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1: Avant le quintet, un mot de l'actualité hippique près de chez nous. La réunion Premium Gallo prévue aujourd'hui à Châteaubriant a été transférée à Dieppe en concertation avec France Gallo en raison des fortes chaleurs annoncées. Et on vous rappelle que dimanche au Pertre, le programme sera lui aussi adapté à la canicule. Début des opérations avancées à 9h. Place maintenant au Quintet Plus, direction Enghien-Soisy avec le prix de l'Opéra. Une épreuve européenne de trot attelé sur 2150 mètres avec 14 partants, départ à 20h15. Notre sélection, le 3 Kingslayer Pellini, le 1 Ridley Lavec, le 5 Jour de Fête, le 8 Giacomo Bello, le 10 Max Ocagne, le 14 Champus, le 2 Orbor et le 6 Aïda Sauton. Le récap, 3 As, 5, 8, 10, 14, 2 et 6. Notre outsider, le 7 Gamin des Îles.
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0: Le son de Bruno Mars sur Oxygène Radio, 8h18.
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0: On est toujours sous le coup de cette troisième canicule de l'année. La vigilance orange reste de mise. Le ciel est dégagé encore aujourd'hui avec des températures qui grimperont jusqu'à 36 voire 37 degrés. Attention, le week-end pourrait basculer en vigilance rouge. On frôlera les 40 degrés en journée et même la nuit n'offrira guère de répit avec 26 degrés au thermomètre. Bonne nouvelle malgré tout, des orages sont attendus mardi prochain, annonciateur d'une baisse des températures d'ici une petite semaine. On descendra sous les 30 degrés. Ah bah ça commence jeudi prochain, ce que j'ai dit. Jalib, dis-moi où avec Ota sur Oxygène Radio et à 8h30 les infos.
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0: On vient d'écouter Marina Kaye sur Oxygen Radio. Oxygène. Jungili et Emma, juste un peu. Après les infos, il y aura aussi Shakira, Marine. Et on va parler des moustiques. On les voit pas en ce moment, hein. 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J'ai l'explication, la big news à 9h10. D'abord là, les infos. Nicolas Marie, bonjour.
1: Chris, bonjour, bonjour à toutes et à tous. La canicule s'intensifie en Maine-et-Loire à tel point qu'un nouveau record de température a été enregistré mardi sur la station Gébeaucouzé, 39 degrés, plus de 41 degrés relevés du côté de Saumur. Météo France qui indique que ces valeurs sont largement supérieures au normal de saison. L'épisode de forte chaleur qui devrait se poursuivre jusqu'au week-end prochain dans un contexte de sécheresse, de risque élevé d'incendie également dans le département. Un feu de broussailles s'est d'ailleurs déclaré hier après-midi à Montreuil-Juigné, c'est au nord d'Angers. Les flammes ont ravagé environ 3000 m2 d'herbe et de végétation près de l'usine Constellium, usine qui n'a pas été touchée. Les festivités du 14 juillet sont maintenues hein, malgré cette chaleur. La soirée débutera lundi avec le bal des pompiers avant un défilé militaire et un feu d'artifice. Il sera tiré à 23h depuis la Maine. Et pour accompagner l'événement, plusieurs restrictions de circulation sont prévues en centre-ville et sur les voies sur berge qui seront fermées temporairement dans la nuit. En ces fortes chaleurs, certains font choix d'aller à la piscine quand d'autres, ont de moins en moins de possibilités, selon un rapport d'enquête du député angevin François Gernigon. Près de 75 maires sur 100 sont inquiets pour l'avenir de leur équipement. À Candé, la piscine municipale a fermé en raison de la hausse des coûts de l'énergie. Aujourd'hui, après 3 ans de fermeture, la rénovation pour rouvrir coûterait entre 2 et 3,5 millions d'euros. Pour le maire Jérémy Séjourné, la réouverture passera par l'aide de la communauté de communes Anjouble Communauté. Écoutez.
2: Il faut voir ce que l'on veut faire à Anjouble Communauté. On a nos trois pôles avec le Candéen, le Pancéen et le Segréen. Je crois qu'il faut aujourd'hui éviter de voir les choses individuelles. Et puis la piscine de Candé peut être aussi une annexe avec tout ce qui est apprentissage de l'eau et le plaisir de la nage. Je crois qu'il faut se pencher sur qu'est-ce que l'on veut apporter à la population, comment on va faire venir les gens. Et la piscine, comme d'autres équipements, font partie d'éléments attractifs.
1: Et pour lui, c'est aussi un lien social important pour les familles ne pouvant pas partir en vacances. Il espère que la ministre des Sports répondra aux préconisations du député François Gernigon, comme le fléchage du fonds vert sur les piscines. Dans le reste de l'actualité, 2 ans après l'attaque au couteau d'une professeure d'anglais au lycée de l'IROM à Chemillé-en-Anjou, la justice a déclaré l'auteur des faits pénalement irresponsable. La cour d'appel d'Angers s'appuie sur les conclusions unanimes des experts psychiatres qui ont retenu une abolition du discernement au moment de l'agression. Le jeune homme est placé en soins psychiatriques. L'enseignante avait été blessée au cou. C'était en mai 2024. En football, à Angesco, le staff de Stéphane Gilly est désormais au complet. 2 adjoints venus du PFC, le Paris FC à Mansen et Christophe Raymond rejoignent le nouvel entraîneur. 3 membres du précédent staff sont conservés avec aussi la promotion d'un analyste vidéo. Reprise de l'entraînement le 13 juillet avant le début de la Ligue 1. Le 23 août, ce sera face à Lille. Et puis c'est le jour J pour les Bleus. L'équipe de France qui affronte ce jeudi soir le Maroc d'Achraf Hakimi. Coup d'envoi de la rencontre et de ce quart de finale de Coupe du Monde, ce sera ce soir à 22h, heure française. Et puis au mot de la météo, vigilance orange canicule maintenue bien sûr ce jeudi en Maine-et-Loire. On a déjà 20 degrés ce matin, on aura jusqu'à 36 degrés cet après-midi, 36 degrés notamment du côté d'Angers ou encore Cholet. Très bonne journée sur Oxygène Radio.
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0: Jungeli et Emma, juste un peu sur Oxygène Radio. Ce soir, 22h, l'équipe de France joue face au Maroc. Pour nous le rappeler, eh bien, l'hymne de la Coupe du Monde par Shakira, Die Die, à écouter dans un instant. 8h37, l'horoscope avec Enzo.
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4: Et en ce jeudi, nous sommes le 9 juillet, bonne fête aux Amandines. Les béliers, vous voulez être le chef à la maison, mais votre attitude excessive ne vous aidera pas à passer le message. Les taureaux, vous aurez besoin de vous sentir entouré. Gémeaux, on ne vous écoutera pas. Les cancers, faites le plein pour appréhender des jours difficiles. Les lions, avant de sauter le pas, prenez le temps d'évaluer chaque situation. Les vierges, votre instinct saura vous guider. Balance, une vague de rébellion pourrait naître dans votre foyer. Les scorpions, des conflits ou une atmosphère tendue pourraient entraver vos projets. Les sagittaires, le chemin que vous choisirez pourrait être irréversible, alors pesez bien le pour et le contre. Capricorne, vos amis et vos proches vous donnent de très belles preuves d'affection. Les Verseaux, une rentrée d'argent inattendue redonnera le sourire et vous aidera à aborder l'avenir avec plus de confiance. Enfin les poissons, cette période vous demande de prendre des risques. Bonne journée et à demain.
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0: Oxygène Radio, 8h47, les infos, c'est à 9h.
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0: Et puis j'ai une bonne nouvelle, hein, au milieu de cette troisième canicule, hein, et s'il fait trop chaud pour nous, c'est encore pire pour les sticks mous. Oui, oui, les moustiques, au-delà de 35 degrés, ils déclarent forfait. Alors explication, quand les températures grimpent très haut, leur durée de vie se réduit, ils se cachent à l'ombre et deviennent beaucoup moins actifs parce qu'ils se déshydratent très vite. Les larves, elles, ont besoin d'eau stagnante pour se développer, donc avec le soleil qui cogne et les coupelles qui sèchent, le cycle est carrément interrompu. Résultat, vous l'avez remarqué, pendant les épisodes de grosse chaleur, on a parfois l'impression que les moustiques ont disparu. Et ce n'est pas qu'une impression, mais bon, bah, faut savoir que la pause est courte. Dès que les températures redescendent un peu et que la pluie revient, les flaques, les soucoupes, les récupérateurs d'eau se remplissent à nouveau et les œufs restés en attente se réveillent. En une à deux semaines, un œuf peut devenir un moustique adulte. Donc en gros, la canicule, c'est une courte pause pub pendant le film des moustiques. Si vous ne voulez pas la saison 2, eh ben, pensez à vider toute eau stagnante quand il y en a. Ah, oui, Marine, voici Escro sur Oxygène Radio et New York aussi avec Calabria à suivre.

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0: déjà 9h, déjà jeudi. C'est le Big Morning sur Oxygène Radio avec Lou Béga, Son of Legend ou encore Bon Entendeur et Dalida. 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Le Story Tendance après les infos. 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Nicolas Marie, bonjour.
1: Patrice, bonjour, bonjour à toutes et à tous. La canicule s'intensifie en Maine-et-Loire à tel point qu'un nouveau record de température a été enregistré mardi sur la station Gébeaucouzé, 39 degrés, plus de 41 degrés relevés du côté de Saumur. Météo France qui indique que ces valeurs sont largement supérieures au normal de saison. L'épisode de forte chaleur qui devrait se poursuivre jusqu'au week-end prochain dans un contexte de sécheresse, de risque élevé d'incendie également dans le département. Un feu de broussailles s'est d'ailleurs déclaré hier après-midi à Montreuil-Juigné, c'est au nord d'Angers. Les flammes ont ravagé environ 3000 m2 d'herbe et de végétation près de l'usine Constellium, usine qui n'a pas été touchée. Les festivités du 14 juillet sont maintenues hein, malgré cette chaleur. La soirée débutera lundi avec le bal des pompiers avant un défilé militaire et un feu d'artifice. Il sera tiré à 23h depuis la Maine et pour accompagner l'événement, plusieurs restrictions de circulation sont prévues en centre-ville et sur les voies sur berge qui seront fermées temporairement dans la nuit. En ces fortes chaleurs, certains font le choix d'aller à la piscine quand d'autres ont de moins en moins de possibilités, selon un rapport d'enquête du député angevin François Gernigon. Près de 75 maires sur 100 sont inquiets pour l'avenir de leur équipement. À Candé, la piscine municipale a fermé en raison de la hausse des coûts de l'énergie. Aujourd'hui, après 3 ans de fermeture, la rénovation pour rouvrir coûterait entre 2 et 3,5 millions d'euros. Pour le maire Jérémy Séjourné, la réouverture passera par l'aide de la communauté de communes Anjouble Communauté. Écoutez.
2: Il faut voir ce que l'on veut faire à Anjouble Communauté. On a nos trois pôles avec le Candéen, le Penséen et le Segréen. Je crois qu'il faut aujourd'hui éviter de voir les choses individuelles. Et puis la piscine de Candé peut être aussi une annexe avec tout ce qui est apprentissage de l'eau et le plaisir de la nage. Je crois qu'il faut se pencher sur qu'est-ce que l'on veut apporter à la population, comment on va faire venir les gens. Et la piscine, comme d'autres équipements, font partie d'éléments attractifs.
1: Et pour lui, c'est aussi un lien social important pour les familles ne pouvant pas partir en vacances. Il espère que la ministre des Sports répondra aux préconisations du député François Gernigon, comme le fléchage du fonds vert sur les piscines. Dans le réseau d'actualité, 2 ans après l'attaque au couteau d'une professeure d'anglais au lycée de l'IROM à Chemilly en Anjou, la justice a déclaré l'auteur des faits pénalement irresponsable. La cour d'appel d'Angers s'appuie sur les conclusions unanimes des experts psychiatres qui ont retenu une abolition du discernement au moment de l'agression. Le jeune homme est placé en soins psychiatriques. L'enseignante avait été blessée au cou. C'était en mai 2024. En football, à Angesco, le staff de Stéphane Gillier est désormais au complet. 2 adjoints venus du PFC, le Paris FC à Mansaine et Christophe Raymond rejoignent le nouvel entraîneur. 3 membres du précédent staff sont conservés avec aussi la promotion d'un analyste vidéo. Reprise de l'entraînement le 13 juillet avant le début de la Ligue 1 le 23 août. Ce sera face à Lille. Et puis c'est le jour J pour les Bleus. L'équipe de France qui affronte ce jeudi soir le Maroc d'Achraf Hakimi. Coup d'envoi de la rencontre et de ce quart de finale de Coupe du Monde. Ce sera ce soir à 22h heure française. Et puis au mot de la météo, vigilance orange canicule maintenue bien sûr ce jeudi en Maine-et-Loire. On a déjà 20 degrés ce matin. On aura jusqu'à 36 degrés cet après-midi, 36 degrés notamment du côté d'Angers ou encore Cholet. Très bonne journée sur Oxygène Radio.
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0: Dalida et Mourir sur scène. Le remix a été fait par Bon Entendeur. Ouais, Bon Entendeur et Dalida, 9h07.
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0: Ouais, ouais, Big Morning de l'été, Chris avec vous. J'espère que tout va bien, il fait pas encore trop chaud. On profite du matin avant de se calfeutrer dans l'après-midi. Encore 36 à 37 degrés en ressenti, on sera encore au-dessus. Et des températures qui, on a parlé tout à l'heure, hein, qui vont augmenter encore le week-end prochain. On va frôler les 40 degrés. La big news, tiens, justement, après les programmes télé de Jérém, il y a aussi la tribu. On va retrouver Jérém qui va nous reparler de la chaîne Smile Club à Segré, l'horoscope aussi. Et puis, ah oui, un anniversaire à souhaiter, hein, celui de la série Walker Texas Ranger. Ah, j'ai plein de choses à vous dire avant le Max Sport de 10h-10. Aujourd'hui, 9 juillet, on fête l'Amandine, l'Amanda, les Hermine. Bon anniversaire à vous. Oui, vous êtes né le 9 juillet. Bon anniversaire. C'est le cas également de l'actrice Élodie Fontan, de la bande à Fifi, 39 ans, l'acteur Tom Hanks, 70, le compositeur et chanteur, notamment du tube Un homme heureux, William Scheller, 80 ans, et Pierre Perret, 92. Et puis, c'est l'anniversaire du coup de boule, la finale de la Coupe du Monde, souvenez-vous, remportée par l'Italie. Et souvenez-vous, ouais, du fameux coup de boule de Zizou. Football, ça rappelle la chanson. C'était en 2006, il y a pile poil. Ah bah 20 ans, c'est ça. Oh là là, est-ce que je suis bon en calcul mental. Voici Sound of Legend, San Francisco, avant les programmes télé sur Oxygène. Belle journée.

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1: Et pour commencer sur TF1, ça continue, il y a de l'intrigue, hein. Zodiac. France 2, le documentaire, et ça vous fait rire. Les deux font la paire. Il y est question de Funès et de Bourvil. Ce sera suivi ensuite de la troupe du Splendide, hein. Toujours, et ça vous fait rire, les copains d'abord. France 3, la stagiaire, hein. Michel Bernier au top de sa forme. Canal, The Miniature Wife. Et sur M6, ça continue pour la Coupe du Monde de football. Ça commencera par le MAG. Et juste après, à 22h, le coup d'envoi d'un quart de finale. Allez, on continue. W9, il y a que la vérité qui compte. TMC, Anne Roumanoff, l'expérience de la vie. Et puis enfin sur TFX, Roulez Jeunesse. Voilà, je vous laisse faire votre choix et par avance une belle soirée devant votre télévision ou bien sûr à l'écoute d'Oxygène Radio.
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1: 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Bah, bien sûr, Lou Béga, 9h15 sur Oxygène.
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1: La troisième canicule de l'année continue. Je vous rappelle que nous sommes en vigilance orange avec encore une fois ce ciel dégagé et les températures qui vont atteindre les 36 degrés ce jeudi. Il est fort possible que nous passions ce week-end en vigilance rouge, oui, puisque nous allons frôler les 40 degrés en journée et puis surtout les 26 degrés la nuit. Des orages sont annoncés pour mardi prochain et la baisse des températures normalement dans une semaine. On annonce ça pour jeudi-vendredi. Prochain, donc, bah oui. À 28, 29, 30 degrés. Il fera chaud quand même. Hein, ouais. Avec David Guetta et Jennifer Lopez dans un instant, Save Me Tonight, ainsi que la tribu Oxygène.
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1: Merci d'avoir choisi Oxygène Radio. Le Big Morning, et puis Oxygène Radio globalement, hein, à retrouver sur oxygèneradio.com. Les articles de la rédaction, les replays bien sûr de différentes chroniques, et puis l'application smartphone Oxygène également pour retrouver tout ça, ainsi que la playlist pour l'emmener avec vous en vacances, pourquoi pas. Dans un instant, l'horoscope, on va parler de Walker Texas Rangers, et maintenant, c'est la tribu.
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4: Faire du sport, des fois on se dit, oh, mais rien que le nom ça donne envie. Parce que Smile, traduction sourire. Smile Club, Segret, salle de sport et fitness, on en parle maintenant avec Mélanie. Bonjour Mélanie.
5: Bonjour.
4: Mélanie, où est situé Smile Club à Segret ?
5: Eh bien, c'est facile de nous retrouver. On est juste à côté de Super U.
4: D'accord.
5: En face, le McDo. Donc, tout le monde peut nous retrouver facilement.
4: Là, chez vous, en plus, c'est un espace, on ne va pas se mentir, moderne. C'est tout neuf, c'est beau. Il y a la fitness, la muscu, il y a tout ce qu'il faut. Hein.
5: Oui, vous avez un plateau cardio et un plateau musculation avec une salle de cours collectif, et on a également une salle de RPM où vous pouvez faire des cours de vélo avec un coach ou en vidéo.
4: Qu'est-ce qui vous a motivé de vous installer là dans la zone de la Renaissance ?
5: Alors moi j'ai repris cette salle il y a 2 ans. Avant c'était géré par Gaël et Vincent. Voilà, donc moi ça fait 10 ans que j'y suis en tant que coach. J'ai repris cette salle depuis 2 ans. Pourquoi cette zone ? Parce qu'elle est très bien située. On nous voit de très loin aussi. Et il y a beaucoup de passages.
4: Alors, et je le sais moi-même parce que je vous ai passé un petit coup de fil à un moment donné. Et vous étiez en pleine séance de cours. Parce que vous proposez à la fois l'accès libre, hein, il y a des cours collectifs, et il y a aussi du coaching personnalisé, c'est ça ?
5: C'est ça, en fait, vous pouvez demander à un des coachs un programme personnalisé. En plus, il y a une toute nouvelle formule qui vient de sortir, le Full Smile Club. Donc, en fait, cette formule propose un bilan de santé.
4: D'accord.
5: Avec un des coachs. Vous avez un programme personnalisé avec un rendez-vous tous les 6 semaines avec le coach pour qu'il puisse vous suivre, voir l'évolution. Il y a des tests de forme et un bilan de forme aussi également pour savoir où vous situez. Et en fonction de votre objectif, on vous accompagne soit sur le plateau, soit en cours collectif.
4: Ah, bah écoutez, c'est toujours bon à prendre. Et alors, vous travaillez aussi avec le réseau Fit, hein, c'est ça, pour le coaching, ça fonctionne comment pour un adhérent ?
5: Exactement. Alors, Réseau Fit, ça fait pas très longtemps qu'on a rejoint cette petite team. En fait, si vous partez en vacances, par exemple, dans le sud de la France, et vous pouvez vous chercher un club, grâce avec Réseau Fit, vous pouvez aller au club qui est aussi lié avec Réseau Fit gratuitement. On s'échange en fait nos adhérents, si vous voulez.
4: D'accord. Et on peut, alors j'imagine, hein, qu'on peut venir faire une petite séance découverte gratuite avant de s'engager.
5: Oui, séance d'essai gratuite tout au long de l'année.
4: D'accord.
5: Et on a aussi des offres la semaine découverte, ce qui permet de voir encore plus de choses pendant la semaine.
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0: On est en plein dans les années 90 là, avec Ménélik et Nocé. Quelle aventure sur Oxygène Radio. Retour à 2026 avec Charlotte Cardin. The Way We Touch, je vous le joue dans un instant. Il y aura le Max Sport. Et puis nous allons parler de Walker Texas Ranger, anniversaire aujourd'hui. Oui, allez, l'horoscope et nous.
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4: Et en ce jeudi, nous sommes le 9 juillet, bonne fête aux Amandine. Les béliers, vous voulez être le chef à la maison, mais votre attitude excessive ne vous aidera pas à passer le message. Les taureaux, vous aurez besoin de vous sentir entouré. Gémeaux, on ne vous écoutera pas. Les cancers, faites le plein pour appréhender des jours difficiles. Les lions, avant de sauter le pas, prenez le temps d'évaluer chaque situation. Les vierges, votre instinct saura vous guider. Balance, une vague de rébellion pourrait naître dans votre foyer. Les scorpions, des conflits ou une atmosphère tendue pourraient entraver vos projets. Les sagittaires, le chemin que vous choisirez pourrait être irréversible, alors pesez bien le pour et le contre. Capricorne, vos amis et vos proches vous donnent de très belles preuves d'affection. Les Verseaux, une rentrée d'argent inattendue redonnera le sourire et vous aidera à aborder l'avenir avec plus de confiance. Enfin les poissons, cette période vous demande de prendre des risques. Bonne journée et à demain.
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8: C'est l'heure du Flash Emploi Oxygène Radio avec Jubile Intérim. À Dan, le groupe SOR recherche un agent clientèle réseau eau potable et assainissement pour intervenir sur les réseaux et auprès des abonnés. À Laval, Manpower recrute un agent logistique pour assurer réception, stockage et préparation des commandes, débutants acceptés. À Évron, Bricomarché recrute un conseiller vendeur secteur décoration pour renforcer son équipe magasin. À Mayenne, Actual recherche un correspondant commercial chargé du suivi et du développement d'un portefeuille client. Enfin, dans plusieurs établissements du département, de nombreux postes d'aide-soignants sont actuellement à pourvoir, notamment autour de Laval, Mayenne, Cran et Château-Gontier. 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

Charlotte Cardin, The Way We Touch sur Oxygène Radio. Le 9 juillet 95, qu'est-ce qui se passait? C'est l'anniversaire de quoi? Eh bien de Walker Texas Ranger, et oui, TF1 lance cette série, et d'un coup, les après-midi prennent un accent texan. Action, bastion, enquête et bandit en PLS. Chuck Norris devient très vite l'un des héros les plus reconnaissables du petit écran en France. Avec lui, pas besoin de longues explications. Non, non, un regard, une botte, pff, l'affaire est réglée. Walker Texas Ranger, c'est toute l'ambiance des années 90, hein, musique qui claque, morale à l'ancienne et justice version Santiago. Le jour où Chuck Norris a débarqué sur TF1, donc il y a pile poil 31 ans, même les télécommandes ont compris qui commandait. Ah ouais, ah bah Chuck Norris, forcément, qui nous a quittés d'ailleurs il n'y a pas si longtemps. Walker Texas Ranger, oh là là, quel souvenir. Il y avait le sein aussi derrière, vous vous souvenez, là, bord de son vélo. Allez, le Max Sport après Elliott, on s'oubliera sur Oxygène Radio.

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1: Bonjour à toutes et à tous, on débute avec le match de l'équipe de France face au Maroc ce jeudi soir à 22h française à Foxborough. Les Bleus retrouvent la nation qu'ils avaient éliminée en demi-finale du Mondial au Qatar il y a 4 ans. Les Bleus s'étaient imposés 2-0 et ce soir on espère retrouver le football, le vrai, pas celui proposé par les Paraguayens qui ont multiplié les fautes et les actes d'anti-jeu sans jamais être sanctionnés. Le Maroc se présente après un début de Coupe du Monde réussi, marqué notamment par un nul un partout face au Brésil, puis des victoires face à l'Écosse 1-0 et à Haïti 4-2. Les Marocains ont ensuite éliminé les Pays-Bas au tir au but 1 partout à l'issue du temps réglementaire et le Canada 3-0 en 8e. Avec 3 buts en phase de poule, Saïbari semble être une arme offensive importante pour le Maroc. Les Bleus, eux, pourraient compter sur le retour d'Aurélien Tchouaméni. Au milieu de terrain, le joueur du Real Madrid s'est entraîné normalement avec le groupe hier et en attaque, Désiré Doué pourrait être titularisé à la place de Bradley Barcola et qui lui a été préféré ces derniers matchs. Et au niveau météo, le match devrait se dérouler sans le moindre orage à l'horizon, contre à ce qui avait été redouté contre le Paraguay. 29 degrés sont annoncés à Boston ce jeudi au moment du coup d'envoi. Et la rencontre sera arbitrée par un Argentin, Facundo Tello, qui a déjà officié lors des quarts de finale de Coupe du Monde 2022. C'était déjà le Maroc qui avait battu le Portugal 1-0. En cyclisme, c'est presque une victoire française qui s'est jouée hier à Pau. La 5e étape a été remportée par le sprinter de l'équipe Decathlon CMA-CGM, Olaf Koij. Le Néerlandais a devancé Max Canter et Tim Merlier sur la ligne d'arrivée. Au général, Torsten Train reste en jaune. Tadej Pogacar est 4e après de 8 minutes, tout comme Jonas Vingegaard qui subit le même écart. Les deux favoris pourraient s'expliquer dès ce jeudi entre Pau et Gavarni avec les cols d'Aspin et du Tourmalet à escalader notamment. Enfin, en tennis, les demi-finales femmes au programme ce jeudi à Wimbledon entre Karolina Mukova et Coco Gauff d'un côté, puis entre Marta Kostiuk et Linda Noskova. Voilà, c'est la fin de ce flash. Très belle journée de sport.
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3: Merci, Jérémy. 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
3: Le Big Morning de l'été continue en musique jusqu'à midi. Par Off Stellar, j'adore. Black Lilies après Corneille. Et puis Teddy Swims. 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
4: Bonjour à tous. Le dôme de chaleur reste bien en place sur l'Hexagone. Météo France étend même sa vigilance. La quasi-totalité du pays, soit 72 départements, seront en vigilance orange dès la mi-journée. Journée compliquée également sur le front des incendies. Dans les Pyrénées-Orientales, l'incendie qui a parcouru près de 5000 hectares ne progresse plus, mais il n'est toujours pas fixé. Le risque de reprise est élevé, selon la préfecture. Au cours des 8 premiers jours de juillet, environ 7800 hectares ont brûlé en France. Et c'est dans ce contexte que l'on apprend que selon le Haut Conseil pour le climat, la France est dimensionnée pour un climat qui n'existe plus. L'institution alerte sur les politiques insuffisantes du gouvernement. Le document rappelle que l'Hexagone et la Corse se sont réchauffés de plus 2,2 degrés entre les périodes 1900-1930 et 2016-2025. Il va aussi faire chaud sur les routes. Demain sera classé noir en Auvergne-Rhône-Alpes, rouge partout ailleurs. Les épreuves du bac ne sont pas encore tout à fait terminées, que le ministre de l'Éducation nationale se projette sur la prochaine rentrée. Selon Édouard Geffray, nous aurons assez de professeurs cette année. En septembre dernier, plus de 2600 postes étaient restés vacants selon des données compilées par l'AFP. À l'international, la reprise des frappes entre les États-Unis et l'Iran ont fait de nombreuses victimes, selon le gouvernement iranien. Le ministère de la Santé affirme que 14 personnes ont été tuées, 78 blessées ces deux derniers jours. Autre conséquence de cette reprise des hostilités, le cours du pétrole est reparti à la hausse. Sport et football, l'équipe de France joue ce soir son quart de finale du Mondial contre le Maroc. La rencontre débutera à 22h. Selon Laurent Nunez, le ministre de l'Intérieur, ce matin, toutes les forces de sécurité sont pleinement mobilisées pour garantir que ce match reste un moment de fête. Et puis sur le Tour de France, hier c'est le Néerlandais Olaj Kuji qui a remporté la 5e étape. Au programme aujourd'hui, 186 km entre Pau et Gavarnie-Gèdre, une étape de montagne. Pour l'heure, c'est le Norvégien Thorsten Tren qui porte le maillot jaune de leader.

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1: Et voici votre point info circulation dans le département. À Laval, plusieurs chantiers sont en cours en centre-ville. Prudence rue d'Avenières, où des travaux de rénovation entraînent une circulation alternée jusqu'au mois de septembre, des restrictions de stationnement sont également en place dans le secteur. Toujours à Laval, des perturbations sont signalées ruelle de Beausoleil en raison des travaux du parking de Gaulle, ainsi que boulevard Denis Patin, où un feu est mis en place pour des travaux de raccordement électrique. À Entrammes, la RD 962 fait également l'objet de travaux de nuit, de 20h à 6h, avec une circulation réglementée pendant les interventions. Très bonne route à tous en Mayenne sur Oxygène Radio.
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1: Avant le quintet, un mot de l'actualité hippique près de chez nous. La réunion Premium Galop prévue aujourd'hui à Châteaubriant a été transférée à Dieppe en concertation avec France Galop en raison des fortes chaleurs annoncées. Et on vous rappelle que dimanche au Pertre, le programme sera lui aussi adapté à la canicule. Début des opérations avancées à 9h. Place maintenant au Quintet Plus, direction Enghien-Soisy avec le prix de l'opéra. Une épreuve européenne de trot attelé sur 2150 mètres avec 14 partants, départ à 20h15. Notre sélection, le 3 Kingslayer Pellini, le 1 Ridley Lavec, le 5 Jour de Fête, le 8 Giacomo Bello, le 10 Max Ocagne, le 14 Champus, le 2 Orbor et le 6 Aïda Sauton. Le récap, 3 As, 5, 8, 10, 14, 2 et 6. Notre outsider, le 7 Gamin des Îles.
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0: Dans un instant, sur Oxygène Radio, Tamim Pala avec Dracula, Elliot, On Soubira, Temper City aussi, et puis Jérémy Frérot, c'est le Big Morning de l'été. 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Il est 11h. 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
1: Bonjour à tous. Le dôme de chaleur reste en place sur l'Hexagone et il s'étend. La quasi-totalité du pays, soit 72 départements, seront en vigilance orange dès la mi-journée. Sur le flanc des incendies, le préfet des Pyrénées-Orientales autorise les habitants de 9 communes à rentrer chez eux à partir de 18h ce soir. L'incendie qui a parcouru près de 5000 hectares ne progresse plus, mais il n'est toujours pas fixé et le risque de reprise est élevé, toujours selon la préfecture. Plus globalement, sachez qu'au cours des 8 premiers jours de mois de juillet, environ 7800 hectares ont brûlé en France. Un nouveau coup de pouce en faveur des agriculteurs. Le gouvernement a annoncé des aides d'urgence d'un montant de 145 millions d'euros pour alléger la facture d'engrais des agriculteurs, ainsi qu'une stratégie durable de souveraineté, notamment pour produire davantage d'engrais décarbonés en France. De nouveaux résultats du brevet tombent aujourd'hui. L'Académie de Toulouse vient de publier les siens. Les derniers résultats sont attendus d'ici demain. On connaîtra également les résultats des épreuves de rattrapage du baccalauréat demain. Le ministre de l'Éducation nationale lui évoque déjà la prochaine rentrée. Selon Édouard Geffray, nous aurons assez de professeurs cette année. En septembre dernier, plus de 2600 postes étaient restés vacants selon des données compilées par l'AFP. Au Moyen-Orient, les frappes américaines contre l'Iran cette nuit ont touché 90 cibles militaires selon Washington. Jean-Noël Barrot condamne une violation de l'accord de paix par l'Iran et appelle au calme et à la reprise des discussions. Le ministre indique que le porte-avions Charles de Gaulle ne fera pas demi-tour malgré cette reprise des frappes. Sport et football, l'équipe de France joue ce soir son quart de finale du Mondial contre le Maroc. La rencontre débutera à 22h. Selon Laurent Nunez, le ministre de l'Intérieur, ce matin, toutes les forces de sécurité sont pleinement mobilisées pour garantir que ce match reste un moment de fête. Et puis sur le Tour de France, hier, c'est le Néerlandais Olive Kuij qui a remporté la 5e étape. Au programme aujourd'hui, 186 km entre Pau et Gavarnie-Gèdre, une étape de montagne.

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0: Voilà, bah écoutez, conducteur d'engin pour cette deuxième offre. 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
0: 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Bel été.
1: Merci, Jérémy. Bel été à tous.
0: Au revoir.
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Bonjour Chris, bonjour à tous. En raison des fortes chaleurs et de l'épisode de sécheresse, des feux d'artifice du 14 juillet sont annulés dans le Haut-Anjou. C'est le cas à Château-Gontier-sur-Mayenne qui annule ses deux feux du 13 au 14 juillet. Le maintien ou non des bals populaires fera lui l'objet d'une communication des comités des fêtes d'Azay et de Bazouge. Et plus au sud, Ombré-d'Anjou lui emboîte le pas pour éviter le risque d'incendie. Toutes les festivités sont annulées, notamment la fête du 14 juillet et le feu d'artifice de Poincé. Près d'Angers, le feu d'artifice de Montreuil-Juillet est aussi annulé. Et puis à Val-d'Erdroxens, pour la première fois depuis 2001, le feu d'artifice n'aura pas lieu. Pour rester dans le 14 juillet, le département et Vinci, eux, vont faire

0: fermé temporairement les voies sur berge à la circulation dans la nuit du 13 au 14 juillet à l'occasion du feu d'artifice d'Angers. Elles seront fermées à la circulation de 22h à 2h30 du matin. Dans le sens Paris-Angers, la déviation sera faite via le boulevard Gaston-Ramon. Ça sera par le boulevard Barranger pour rejoindre l'autoroute A11 dans le sens Angers-Paris. La vague de chaleur qui soulève l'urgence à rénover les piscines municipales vieillissantes. Selon une enquête nationale du député angevin François Gernigon, sur 100 maires interrogés, 75 estiment que leur piscine est en danger. Les raisons sont multiples, coûts de fonctionnement, entretien, rénovation. C'est le cas par exemple à Châteauneuf-sur-Sarthe, commune déléguée des Hauts-d'Anjou, où la piscine est encore ouverte, mais aurait grand besoin de travaux, d'autant que c'est le seul équipement de ce type à 30 km à la ronde. Véronique Langlais est maire de la commune.
1: La commune fait l'effort pendant toutes ces années de la maintenir, de toujours conserver cette ligne budgétaire, au détriment certainement d'autres projets, mais c'est quelque chose qu'on veut absolument pérenniser. Et aussi, on est dans une zone, on va dire, entre guillemets, précaire, au niveau moyenne de salaire. Et donc, il y a certainement des familles qui ne peuvent pas aller très loin en vacances. Et c'est un endroit qui permet quand même de profiter et puis d'aller, encore une fois, se rafraîchir l'été et faire un petit peu d'activité ludique ou sportive.
0: Sauf que tout cela coûte cher, plus de 100 000 euros par an. Pour rénover la piscine, la municipalité prévient qu'il faudra mutualiser avec d'autres collectivités. Elle espère aussi des aides de l'État. D'ailleurs, suite au rapport du député, des discussions sont en cours avec le gouvernement pour flécher des fonds. La ministre des Sports, Marina Ferrari, pourrait venir à Châteauneuf-sur-Sarthe en septembre. Un an après le décès de Nathan, 8 ans, son beau-père est condamné à 5 ans de prison. Dans la nuit du 7 au 8 mai 2025, cet homme de 45 ans avait décidé de prendre le volant sous l'emprise de l'alcool. C'est près de Torfou qu'il a perdu le contrôle du véhicule et percuté un pont avant de terminer sa course dans la Sèvre nantaise. Lui et la mère du petit réussissent à s'extirper, mais le garçon de 8 ans ne remontera jamais à la surface. Le tribunal judiciaire a condamné l'ex-conjoint de la mère à 5 ans de prison pour homicide involontaire, dont un an avec sursis probatoire. Retour à la Baumette pour Angesco ce matin. Le nouvel entraîneur Stéphane Gilly va prendre ses marques, tout comme les trois nouvelles recrues, le gardien Anthony Lopez et les offensifs Anthony Bermont et Ousmane Simbakoli. Le milieu de terrain Branko van den Boomen devrait lui bientôt revenir après un prêt l'année dernière. La journée est consacrée aux tests médicaux. Premier test en match, ça sera le 22 juillet face aux Herbiers. Le match se jouera à Cholet à 19h. C'est presque un derby ce soir pour l'équipe de France. Quart de finale de la Coupe du Monde face au Maroc. Michael Olise suspendu pour la rencontre. Le match est à 22h. Côté ciel, vous commencez à vous y habituer. C'est le grand soleil jusqu'à 36 degrés à Angers. Beaupro cet après-midi. La nuit sera plus douce avec 23 à 25 degrés. Demain, on dépassera par endroits les 37 degrés. 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
1: Et voici votre point info circulation dans le département. À Laval, plusieurs chantiers sont en cours en centre-ville. Prudence rue d'Avenières, où des travaux de rénovation entraînent une circulation alternée jusqu'au mois de septembre, des restrictions de stationnement sont également en place dans le secteur. Toujours à Laval, des perturbations sont signalées ruelle de Beausoleil en raison des travaux du parking de Gaulle, ainsi que boulevard Denis Patin, où un feu est mis en place pour des travaux de raccordement électrique. À Entrammes, la RD 962 fait également l'objet de travaux de nuit, de 20h à 6h, avec une circulation réglementée pendant les interventions. Très bonne route à tous en Mayenne sur Oxygène Radio.
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0: Bonjour Chris, bonjour à tous. En raison des fortes chaleurs et de l'épisode de sécheresse, des feux d'artifice du 14 juillet sont annulés dans le Haut-Anjou. C'est le cas à Château-Gontier-sur-Mayenne qui annule ses deux feux du 13 au 14 juillet. Le maintien ou non des bals populaires fera lui l'objet d'une communication des comités des fêtes d'Azé et de Bazouges. Et plus au sud, Ombry-d'Anjou lui emboîte le pas pour éviter le risque d'incendie. Toutes les festivités sont annulées, notamment la fête du 14 juillet et le feu d'artifice de Poincé. Près d'Angers, le feu d'artifice de Montreuil-Juillet est aussi annulé. Et puis à Val-d'Erdroxens, pour la première fois depuis 2001, le feu d'artifice n'aura pas lieu. Pour rester dans le 14 juillet, le département et Vinci, eux, vont fermer temporairement les voies sur berge à la circulation dans la nuit du 13 au 14 juillet à l'occasion du feu d'artifice d'Angers. Elles seront fermées à la circulation de 22h à 2h30 du matin. Dans le sens Paris-Angers, la déviation sera faite via le boulevard Gaston-Ramon. Ça sera par le boulevard Barangers pour rejoindre l'autoroute A11 dans le sens Angers-Paris. La vague de chaleur qui soulève l'urgence à rénover les piscines municipales vieillissantes. Selon une enquête nationale du député angevin François Gernigon, sur 100 maires interrogés, 75 estiment que leur piscine est en danger. Les raisons sont multiples, coûts de fonctionnement, entretien, rénovation. C'est le cas par exemple à Châteauneuf-sur-Sarthe, commune déléguée des Hauts-d'Anjou où la piscine est encore ouverte mais aurait grand besoin de travaux, d'autant que c'est le seul équipement de ce type à 30 km à la ronde. Véronique Langlais est maire de la commune.
1: La commune fait l'effort pendant toutes ces années de la maintenir, de toujours conserver cette ligne budgétaire au détriment certainement d'autres projets, mais c'est quelque chose qu'on veut absolument pérenniser. Et aussi, on est dans une zone, on va dire, entre guillemets, précaire au niveau moyenne de salaire. Et donc, il y a certainement des familles qui ne peuvent pas aller très loin en vacances. Et c'est un endroit qui permet quand même de profiter et puis d'aller, encore une fois, se rafraîchir l'été et faire un petit peu d'activité ludique ou sportive.
0: Sauf que tout cela coûte cher, plus de 100 000 euros par an pour rénover la piscine. La municipalité prévient qu'il faudra mutualiser avec d'autres collectivités. Elle espère aussi des aides de l'État. D'ailleurs, suite au rapport du député, des discussions sont en cours avec le gouvernement pour flécher des fonds. La ministre des Sports, Marina Ferrari, pourrait venir à Châteauneuf-sur-Sarthe en septembre. Un an après le décès de Nathan, 8 ans, son beau-père est condamné à 5 ans de prison. Dans la nuit du 7 au 8 mai 2025, cet homme de 45 ans avait décidé de prendre le volant sous l'emprise de l'alcool. C'est près de Torfou qu'il a perdu le contrôle du véhicule et percuté un pont avant de terminer sa course dans la Sèvre nantaise. Lui et la mère du petit réussissent à s'extirper, mais le garçon de 8 ans ne remontera jamais à la surface. Le tribunal judiciaire a condamné l'ex-conjoint de la mère à 5 ans de prison pour homicide involontaire, dont un an avec sursis probatoire. Retour à la Baumette pour Angesco ce matin. Le nouvel entraîneur Stéphane Gilly va prendre ses marques, tout comme les trois nouvelles recrues, le gardien Anthony Lopez et les offensifs Anthony Bermont et Ousmane Simbakoli. Le milieu de terrain Branko van den Boomen devrait lui bientôt revenir après un prêt l'année dernière. La journée est consacrée aux tests médicaux. Premier test en match, ça sera le 22 juillet face aux Herbiers. Le match se jouera à Cholet à 19h. C'est presque un derby ce soir pour l'équipe de France. Quart de finale de la Coupe du Monde face au Maroc. Michael Olise est suspendu pour la rencontre. Le match est à 22h. Côté ciel, vous commencez à vous y habituer. C'est le grand soleil jusqu'à 36 degrés à Angers et Beaupro cet après-midi. La nuit sera plus douce avec 23 à 25 degrés. Demain, on dépassera par endroit les 37 degrés. 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
1: Et pour commencer sur TF1, ça continue, il y a de l'intrigue, hein. Zodiac. France 2, le documentaire, et ça vous fait rire. Les deux font la paire. Il y est question de Funès et de Bourvil. Ce sera suivi ensuite de la troupe du Splendide, hein. Toujours, et ça vous fait rire, les copains d'abord. France 3, la stagiaire, hein. Michel Bernier au top de sa forme. Canal, The Miniature Wife. Et sur M6, ça continue pour la Coupe du Monde de football. Ça commencera par le MAG. Et juste après, à 22h, le coup d'envoi d'un quart de finale. Allez, on continue. W9, il y a que la vérité qui compte. TMC, Anne Roumanoff, l'expérience de la vie. Et puis enfin sur TFX, Roulez Jeunesse. Voilà, je vous laisse faire votre choix et par avance, une belle soirée devant votre télévision ou bien sûr à l'écoute d'Oxygène Radio.
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1: Bonjour Chris, bonjour à tous. En raison des fortes chaleurs et de l'épisode de sécheresse, des feux d'artifice du 14 juillet sont annulés dans le Haut-Anjou. C'est le cas à Château-Gontier-sur-Mayenne qui annule ses deux feux du 13 au 14 juillet. Le maintien ou non des bals populaires fera lui l'objet d'une communication des comités des fêtes d'Azy et de Bazouges. Et plus au sud, Ombry-d'Anjou lui emboîte le pas pour éviter le risque d'incendie. Toutes les festivités sont annulées, notamment la fête du 14 juillet et le feu d'artifice de Poincé. Près d'Angers, le feu d'artifice de Montreuil-Juillet est aussi annulé. Et puis à Val-d'Erdrouxens, pour la première fois depuis 2001, le feu d'artifice n'aura pas lieu. Pour rester dans le 14 juillet, le département et Vinci, eux, vont fermer temporairement les voies sur berge à la circulation dans la nuit du 13 au 14 juillet à l'occasion du feu d'artifice d'Angers. Elles seront fermées à la circulation de 22h à 2h30 du matin. Dans le sens Paris-Angers, la déviation sera faite via le boulevard Gaston-Ramon. Ça sera par le boulevard Barranger pour rejoindre l'autoroute A11 dans le sens Angers-Paris. La vague de chaleur qui soulève l'urgence à rénover les piscines municipales vieillissantes. Selon une enquête nationale du député angevin François Gernigon, sur 100 maires interrogés, 75 estiment que leur piscine est en danger. Les raisons sont multiples, coûts de fonctionnement, entretien, rénovation. C'est le cas par exemple à Châteauneuf-sur-Sarthe, commune déléguée des Hauts-d'Anjou, où la piscine est encore ouverte, mais aurait grand besoin de travaux, d'autant que c'est le seul équipement de ce type à temps.

0: 30 km à la ronde. Véronique Langlais est maire de la commune.
1: La commune fait l'effort pendant toutes ces années de la maintenir, de toujours conserver cette ligne budgétaire, au détriment certainement d'autres projets, mais c'est quelque chose qu'on veut absolument pérenniser. Et aussi, on est dans une zone, on va dire, entre guillemets, précaire au niveau moyenne de salaire. Et donc, il y a certainement des familles qui ne peuvent pas aller très loin en vacances. Et c'est un endroit qui permet quand même de profiter et puis d'aller, encore une fois, se rafraîchir l'été et faire un petit peu d'activité ludique ou sportive.
0: Sauf que tout cela coûte cher, plus de 100 000 euros par an pour rénover la piscine. La municipalité prévient qu'il faudra mutualiser avec d'autres collectivités. Elle espère aussi des aides de l'État. D'ailleurs, suite au rapport du député, des discussions sont en cours avec le gouvernement pour flécher des fonds. La ministre des Sports, Marina Ferrari, pourrait venir à Châteauneuf-sur-Sarthe en septembre. Un an après le décès de Nathan, 8 ans, son beau-père est condamné à 5 ans de prison. Dans la nuit du 7 au 8 mai 2025, cet homme de 45 ans avait décidé de prendre le volant sous l'emprise de l'alcool. C'est près de Torfou qu'il a perdu le contrôle du véhicule et percuté un pont avant de terminer sa course dans la Sèvre nantaise. Lui et la mère du petit réussissent à s'extirper, mais le garçon de 8 ans ne remontera jamais à la surface. Le tribunal judiciaire a condamné l'ex-conjoint de la mère à 5 ans de prison pour homicide involontaire, dont un an avec sursis probatoire. Retour à la Baumette pour Angesco ce matin. Le nouvel entraîneur Stéphane Gilly va prendre ses marques, tout comme les trois nouvelles recrues, le gardien Anthony Lopez et les offensifs Anthony Bermont et Ousmane Simbakoli. Le milieu de terrain Branko van den Boomen devrait lui bientôt revenir après un prêt l'année dernière. La journée est consacrée aux tests médicaux. Premier test en match, ça sera le 22 juillet face aux Herbiers. Le match se jouera à Cholet à 19h. C'est presque un derby ce soir pour l'équipe de France. Quart de finale de la Coupe du Monde face au Maroc. Michael Olise est suspendu pour la rencontre. Le match est à 22h. Côté ciel, vous commencez à vous y habituer. C'est le grand soleil jusqu'à 36 degrés à Angers. Beaupro cet après-midi. La nuit sera plus douce avec 23 à 25 degrés. Demain, on dépassera par endroit les 37 degrés. 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
1: Avant le quintet, un mot de l'actualité hippique près de chez nous. La réunion Premium Gallo prévue aujourd'hui à Châteaubriant a été transférée à Dieppe en concertation avec France Gallo en raison des fortes chaleurs annoncées. Et on vous rappelle que dimanche au Pertre, le programme sera lui aussi adapté à la canicule. Début des opérations avancées à 9h. Place maintenant au Quintet Plus, direction Enghien-Soisy avec le prix de l'Opéra. Une épreuve européenne de trot attelé sur 2150 mètres avec 14 partants, départ à 20h15. Notre sélection, le 3 Kingslayer Pellini, le 1 Ridley Lavec, le 5 Jour de Fête, le 8 Giacomo Bello, le 10 Max Ocagne, le 14 Champus, le 2 Orbor et le 6 Aïda Sauton. Le récap, 3 As, 5, 8, 10, 14, 2 et 6. Notre outsider, le 7 Gamin des Îles.
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2: 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Mais rien que le nom ça donne envie. 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
3: Bonjour.
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3: 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Avant c'était géré par Gaël et Vincent. 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
2: Ah, bah écoutez, c'est toujours bon à prendre. Et alors, vous travaillez aussi avec le réseau, réseau Fit, hein, c'est ça pour le coaching? 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
2: 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Bel été.
3: 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Bel été à tous.
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1: Bonjour à tous. Le préfet des Pyrénées-Orientales autorise les habitants de 9 communes à rentrer chez eux à partir de 18h ce soir. Parmi eux, les habitants d'Isle-sur-Tête et Rodez, fortement touchés par cet incendie. Il a parcouru près de 5000 hectares et s'il ne progresse plus depuis hier soir, il n'est toujours pas fixé. Cependant, la situation s'améliore selon le préfet. Les conditions météo restent difficiles. Il en appelle donc à la responsabilité de chacun. Plus globalement, sachez qu'au cours des 8 premiers jours du mois de juillet, environ 7800 hectares ont brûlé en France. Face à ce risque incendie toujours très élevé, de nombreuses communes ont fait le choix d'annuler ou bien de reporter les feux d'artifice liés au 14 juillet. 72 départements, soit la quasi-totalité de l'Hexagone, est placé en vigilance orange canicule ce jeudi. Sur le site de l'Assemblée nationale, la pétition contre la présomption de légitime défense pour les forces de l'ordre atteint 497 753 signatures. Si elle atteint le seuil des 500 000, un débat pourra éventuellement être organisé à l'Assemblée. Rappelons que la mesure a été approuvée par les députés en début de semaine. Les frappes entre Washington et Téhéran se poursuivent. Cette nuit, l'Iran a annoncé avoir frappé des bases militaires américaines. De leur côté, les États-Unis affirment avoir visé 90 cibles militaires. Sport et football, l'équipe de France joue ce soir son quart de finale du mondial contre le Maroc. La rencontre débute à 22h. Face au risque accru de débordement en marge de cette rencontre, les forces de l'ordre déploient un dispositif de sécurité massif avec 20 000 policiers et gendarmes sur tout le territoire. Sur le Tour de France, hier, c'est le Néerlandais Olaf Kuij qui a remporté la 5e étape. Au programme aujourd'hui, 186 km entre Pau et Gavarnie-Gèdre. Une étape de montagne qui devrait donner lieu à une première explication entre leaders. Et puis sa voix puissante et grave résonne encore dans les mémoires de ses fans les plus fidèles. La belle voix rauque de Bonnie Tyler, star des années 80, s'est éteinte. Elle avait 75 ans.

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0: C'est l'heure du Flash Emploi Oxygène Radio avec Jubile Intérim. À Dan, le groupe SOR recherche un agent clientèle réseau eau potable et assainissement pour intervenir sur les réseaux et auprès des abonnés. À Laval, Manpower recrute un agent logistique pour assurer réception, stockage et préparation des commandes, débutants acceptés. À Évron, Bricomarché recrute un conseiller vendeur secteur décoration pour renforcer son équipe magasin. À Mayenne, Actual recherche un correspondant commercial chargé du suivi et du développement d'un portefeuille client. Enfin, dans plusieurs établissements du département, de nombreux postes d'aide-soignants sont actuellement à pourvoir, notamment autour de Laval, Mayenne, Cron et Château-Gontier. Retrouvez le détail de ces offres sur France Travail et les plateformes de recrutement. 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
1: Et voici votre point info circulation dans le département. À Laval, plusieurs chantiers sont en cours en centre-ville. Prudence rue d'Avenières, où des travaux de rénovation entraînent une circulation alternée jusqu'au mois de septembre, des restrictions de stationnement sont également en place dans le secteur. Toujours à Laval, des perturbations sont signalées ruelle de Beausoleil en raison des travaux du parking de Gaulle, ainsi que boulevard Denis Patin, où un feu est mis en place pour des travaux de raccordement électrique. À Entrammes, la RD 962 fait également l'objet de travaux de nuit, de 20h à 6h, avec une circulation réglementée pendant les interventions. Très bonne route à tous en Mayenne sur Oxygène Radio.
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Bonjour à tous. Le préfet des Pyrénées-Orientales autorise les habitants de 9 communes à rentrer chez eux à partir de 18h ce soir. Parmi eux, les habitants d'Isle-sur-Tête et Rodez, fortement touchés par cet incendie. Il a parcouru près de 5000 hectares et s'il ne progresse plus depuis hier soir, il n'est toujours pas fixé. Cependant, la situation s'améliore selon le préfet. Les conditions météo restent difficiles. Il en appelle donc à la responsabilité de chacun. Plus globalement, sachez qu'au cours des 8 premiers jours du mois de juillet, environ 7800 hectares ont brûlé en France. Face à ce risque incendie toujours très élevé, de nombreuses communes ont fait le choix d'annuler ou bien de reporter les feux d'artifice liés au 14 juillet. 72 départements, soit la quasi-totalité de l'Hexagone, est placée en vigilance orange canicule ce jeudi. Sur le site de l'Assemblée nationale, la pétition contre la présomption de légitime défense pour les forces de l'ordre atteint 497 753 signatures. Si elle atteint le seuil des 500 000, un débat pourra éventuellement être organisé à l'Assemblée. Rappelons que la mesure a été approuvée par les députés en début de semaine. Les frappes entre Washington et Téhéran se poursuivent. Cette nuit, l'Iran a annoncé avoir frappé des bases militaires américaines. De leur côté, les États-Unis affirment avoir visé 90 cibles militaires. Sport et football, l'équipe de France joue ce soir son quart de finale du mondial contre le Maroc. La rencontre débute à 22h. Face au risque accru de débordement en marge de cette rencontre, les forces de l'ordre déploient un dispositif de sécurité massif avec 20 000 policiers et gendarmes sur tout le territoire. Sur le Tour de France, hier, c'est le Néerlandais Olaf Kuij qui a remporté la 5e étape. Au programme aujourd'hui, 186 km entre Pau et Gavarnie-Gèdre. Une étape de montagne qui devrait donner lieu à une première explication entre leaders. Et puis sa voix puissante et grave résonne encore dans les mémoires de ses fans les plus fidèles. La belle voix rauque de Bonnie Tyler, star des années 80, s'est éteinte. Elle avait 75 ans.

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1: Et pour commencer sur TF1, ça continue, il y a de l'intrigue, hein. Zodiac. France 2, le documentaire, et ça vous fait rire. Les deux font la paire. Il y est question de Funès et de Bourvil. Ce sera suivi ensuite de la troupe du Splendide, hein. Toujours, et ça vous fait rire, les copains d'abord. France 3, la stagiaire, hein. Michel Bernier au top de sa forme. Canal, The Miniature Wife. Et sur M6, ça continue pour la Coupe du Monde de football. Ça commencera par le MAG. Et juste après, à 22h, le coup d'envoi d'un quart de finale. Allez, on continue. W9, il y a que la vérité qui compte. TMC, Anne Roumanoff, l'expérience de la vie. Et puis enfin sur TFX, Roulez Jeunesse. Voilà, je vous laisse faire votre choix et par avance une belle soirée devant votre télévision ou bien sûr à l'écoute d'Oxygène Radio.
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1: Et voici votre point info circulation dans le département. À Laval, plusieurs chantiers sont en cours en centre-ville. Prudence rue d'Avenières, où des travaux de rénovation entraînent une circulation alternée jusqu'au mois de septembre, des restrictions de stationnement sont également en place dans le secteur. Toujours à Laval, des perturbations sont signalées ruelle de Beausoleil en raison des travaux du parking de Gaulle, ainsi que boulevard Denis Patin, où un feu est mis en place pour des travaux de raccordement électrique. À Entrammes, la RD 962 fait également l'objet de travaux de nuit, de 20h à 6h, avec une circulation réglementée pendant les interventions. Très bonne route à tous en Mayenne sur Oxygène Radio.
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1: Bonjour à tous. Selon Météo France, l'épisode de canicule devrait se poursuivre au moins jusqu'au 14 juillet. Ce jeudi, 72 départements sont placés en vigilance orange avec des températures durablement élevées et des nuits restant particulièrement chaudes dans de nombreuses régions. Dans son rapport annuel publié aujourd'hui, le Haut Conseil pour le Climat estime justement que la France doit changer d'échelle pour mieux s'adapter aux conséquences du réchauffement climatique. S'il salue les premiers progrès dans la réduction des émissions de gaz à effet de serre, l'organisme juge ces avancées encore insuffisantes pour atteindre les objectifs fixés. Et l'Iran accuse les États-Unis d'avoir visé des infrastructures civiles, notamment des ponts ferroviaires lors de frappes menées dans plusieurs provinces. Téhéran dénonce un crime de guerre flagrant et affirme rester déterminé à défendre son intégrité territoriale. Triste nouvelle avec la chanteuse britannique Bonnie Tyler qui est morte à l'âge de 75 ans après avoir été placée dans un coma artificiel à la suite d'une opération d'urgence au Portugal. Icône des années 80, elle était connue pour sa voix rauque et puissante. Les résultats du brevet 2026 sont publiés progressivement depuis hier et jusqu'à demain et ils seront disponibles sur la plateforme Cyclades avec des horaires de publication qui varient selon les académies. Côté sport en football, c'est le jour J pour l'équipe de France. Les Bleus affrontent le Maroc ce soir pour tenter de décrocher un ticket pour les demi-finales de cette Coupe du Monde. Le coup d'envoi est prévu à 22h et justement, le ministère de l'Intérieur a prévu un important dispositif de sécurité pour cette rencontre. À Paris, par exemple, plusieurs unités de police et de CRS seront mobilisées avec une politique de tolérance zéro envers les fauteurs de troubles. Et enfin, du cyclisme avec la 6e étape du Tour de France aujourd'hui avec le classique enchaînement des cols d'Aspin et du Tourmalet. Une étape qui est partie très vite et les coureurs sont actuellement dans les pentes du Tourmalet. Les leaders devraient se montrer pour une arrivée du côté de Gavarnie. Voilà pour l'essentiel de l'actualité. Je vous souhaite une excellente fin de journée. À notre écoute.
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3: 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Il y a des tests de forme et un bilan de forme aussi également pour savoir où vous situez. 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
2: Ah, bah écoutez, c'est toujours bon à prendre. Et alors, vous travaillez aussi avec le réseau, réseau Fit, hein, c'est ça pour le coaching? 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
3: 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Bel été à tous.
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0: Bonsoir à tous. Météo France a placé 9 départements en vigilance rouge. Il s'agit de l'Ille-et-Vilaine, de la Loire-Atlantique, du Maine-et-Loire, de la Mayenne, du Morbihan, de la Sarthe, des Deux-Sèvres, de la Vendée et de la Vienne. Par ailleurs, 76 départements seront en vigilance orange contre 72 aujourd'hui. Alerte maximale également sur les feux de forêt. Environ 7800 hectares ont déjà brûlé en France durant les 8 premiers jours de juillet contre un peu plus de 4400 hectares sur l'ensemble du mois de juillet 2025. Dans son rapport annuel publié aujourd'hui, le Haut Conseil pour le Climat estime d'ailleurs que la France doit changer d'échelle pour mieux s'adapter aux conséquences du réchauffement climatique. À l'international, l'Iran accuse les États-Unis d'avoir visé des infrastructures civiles. Téhéran dénonce un crime de guerre flagrant et affirme rester déterminé à défendre son intégrité territoriale. Triste nouvelle pour la chanteuse britannique Bonnie Tyler qui est décédée à l'âge de 75 ans à la suite d'une opération d'urgence. Icône des années 80, elle était connue pour sa voix rauque et puissante. Et puis les résultats du brevet 2026 sont publiés progressivement depuis hier et jusqu'à demain et sont disponibles sur la plateforme Cyclad avec des horaires de publication qui varient selon les académies. Côté sport, c'est le jour J pour l'équipe de France. Les Bleus affrontent le Maroc ce soir pour tenter de décrocher un ticket pour les demi-finales de la Coupe du Monde de football. Le coup d'envoi est prévu à 22h et justement le ministère de l'Intérieur a prévu un important dispositif de sécurité pour cette rencontre. À Paris, plusieurs unités de police et de CRS seront mobilisées avec une politique de tolérance zéro envers les fauteurs de troubles. Et enfin en cyclisme, c'est la 6e étape du Tour de France aujourd'hui avec une grosse étape dans les Pyrénées. Tadej Pogacar est pour le moment seul en tête et notre petit français Paul Sexas reste dans le coup avec les autres favoris. Voilà pour l'essentiel de l'actualité, je vous souhaite une excellente soirée à notre écoute.
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Loire Atlantique, du Maine-et-Loire, de la Mayenne, du Morbihan, de la Sarthe, des Deux-Sèvres, de la Vendée et de la Vienne. Par ailleurs, 76 départements seront en vigilance orange contre 72 aujourd'hui. Alerte maximale également sur les feux de forêt. Environ 7800 hectares ont déjà brûlé en France durant les 8 premiers jours de juillet contre un peu plus de 4400 hectares sur l'ensemble du mois de juillet 2025. Dans son rapport annuel publié aujourd'hui, le Haut Conseil pour le Climat estime d'ailleurs que la France doit changer d'échelle pour mieux s'adapter aux conséquences du réchauffement climatique. À l'international, l'Iran accuse les États-Unis d'avoir visé des infrastructures civiles. Téhéran dénonce un crime de guerre flagrant et affirme rester déterminé à défendre son intégrité territoriale. Triste nouvelle pour la chanteuse britannique Bonnie Tyler, qui est décédée à l'âge de 75 ans à la suite d'une opération d'urgence. Icône des années 80, elle était connue pour sa voix rauque et puissante. Et puis les résultats du brevet 2026 sont publiés progressivement depuis hier et jusqu'à demain et sont disponibles sur la plateforme Cyclade avec des horaires de publication qui varient selon les académies. Côté sport, c'est le jour J pour l'équipe de France. Les Bleus affrontent le Maroc ce soir pour tenter de décrocher un ticket pour les demi-finales de la Coupe du Monde de football. Le coup d'envoi est prévu à 22h et justement le ministère de l'Intérieur a prévu un important dispositif de sécurité pour cette rencontre. À Paris, plusieurs unités de police et de CRS seront mobilisées avec une politique de tolérance zéro envers les fauteurs de troubles. Et enfin en cyclisme, c'est la 6e étape du Tour de France aujourd'hui avec une grosse étape dans les Pyrénées. Tadej Pogacar est pour le moment seul en tête et notre petit français Paul Sexas reste dans le coup avec les autres favoris. Voilà pour l'essentiel de l'actualité, je vous souhaite une excellente soirée, à notre écoute.

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1: Et pour commencer sur TF1, ça continue, il y a de l'intrigue, hein. Zodiac. France 2, le documentaire, et ça vous fait rire. Les deux font la paire. Il y est question de Funès et de Bourvil. Ce sera suivi ensuite de la troupe du Splendide, hein. Toujours, et ça vous fait rire, les copains d'abord. France 3, la stagiaire, hein. Michel Bernier au top de sa forme. Canal, The Miniature Wife. Et sur M6, ça continue pour la Coupe du Monde de football. Ça commencera par le MAG. Et juste après, à 22h, le coup d'envoi d'un quart de finale. Allez, on continue. W9, il y a que la vérité qui compte. TMC, Anne Roumanoff, l'expérience de la vie. Et puis enfin sur TFX, Roulez Jeunesse. Voilà, je vous laisse faire votre choix et par avance, une belle soirée devant votre télévision ou bien sûr à l'écoute d'Oxygène Radio.
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2: Voilà, bah écoutez, conducteur d'engin pour cette deuxième offre. 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
3: 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Bel été à tous.
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Elle est très contestée initialement. Et l'Iran accuse les États-Unis d'avoir ciblé des infrastructures civiles. Téhéran dénonce un crime de guerre flagrant et assure vouloir défendre son intégrité territoriale et sa souveraineté. Et on poursuit avec une triste nouvelle. La chanteuse britannique Bonnie Tyler est décédée à l'âge de 75 ans après une opération en urgence. Icône des années 80, elle était célèbre pour sa voix rock et puissante. Les résultats du brevet 2026 sont publiés progressivement depuis hier et jusqu'à demain et restent accessibles sur la plateforme Cyclade avec des horaires de publication différents selon les académies sur tout le territoire. Côté sport et football, l'équipe de France affronte le Maroc ce soir pour décrocher un ticket pour les demi-finales de Coupe du Monde. Le coup d'envoi est prévu à 22h et justement le ministère de l'Intérieur a prévu un important dispositif de sécurité pour cette rencontre. À Paris par exemple, plusieurs unités de police et de CRS seront mobilisées avec une tolérance zéro envers les fauteurs de troubles si besoin. Et enfin en cyclisme, victoire de Tadej Pogacar pour la première grosse étape des Pyrénées. Il devance largement Jonas Vingegaard et encore plus loin derrière le reste des favoris.

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1: Et voici votre point info circulation dans le département. À Laval, plusieurs chantiers sont en cours en centre-ville. Prudence rue d'Avenières, où des travaux de rénovation entraînent une circulation alternée jusqu'au mois de septembre, des restrictions de stationnement sont également en place dans le secteur. Toujours à Laval, des perturbations sont signalées ruelle de Beausoleil en raison des travaux du parking de Gaulle, ainsi que boulevard Denis Papin, où un feu est mis en place pour des travaux de raccordement électrique. À Entrammes, la RD 962 fait également l'objet de travaux de nuit, de 20h à 6h, avec une circulation réglementée pendant les interventions. Très bonne route à tous en Mayenne sur Oxygène Radio.
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0: Il est 21h.
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